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3: Bonjour, le festival théâtre au musée Bassompleine à Saint-Alban-Auriol au Mas d'Audet, en plein air et jusqu'au samedi 15 août. Tous les soirs, nous vous proposons deux spectacles à 20h et 21h30, dont la plupart sont de retour du Festival of d'Avignon. Nous vous accueillons tous les soirs dès 19h autour d'un texte d'Alphonse Daudet, puis d'une scène ouverte où vous pouvez venir chanter, lire ou faire lire un texte, un poème, ce que vous souhaitez. C'est vraiment votre espace d'expression. Il y a une petite restauration et buvette sur place. Et toutes les infos sont sur le site de la compagnie Les Affamés, où vous pouvez également appeler le 06 73 34 41 51. À très vite.
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5: Bonjour à vous. Malgré la chaleur, la canicule et tout, la saison estivale des soirées à Darbre continue. Rendez-vous lundi prochain 20 août pour le marché de producteurs et artisans locaux, avec comme animation un bal folk électro avec le groupe Locta. Locta nous viennent directement de Douarnenez, quelque part en Bretagne, et c'est un harmonica, un accordéon, une boîte à rythme pour une véritable machine à danser. On vous attend donc de pied ferme sur la place du marché à Darbre. Ce lundi, le bal débutera vers 20h. Vous trouverez aussi sur place petite restauration, buvette et bien sûr la bonne ambiance que l'on connaît. Allez, belle journée à vous.
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0: 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Le journal tout de suite avec Candice Mazotomazic. Bonjour Candice.
1: Bonjour Amélie, bonjour à toutes et à tous. À la une, les autorités marocaines et espagnoles sur le qui-vive face à un nouvel appel à émigrer vers Ceuta. Appel lancé 2 semaines après le drame survenu dans cette même enclave espagnole. Plus de 80 personnes avaient péri en tentant de la rejoindre illégalement. Crise qui avait relancé le débat sur les territoires de Madrid situés dans le nord du Maroc, vous allez l'entendre. L'actualité, c'est aussi cette grâce présidentielle accordée à un agent français de la DGSE au Mali. Yann Vézilier, incarcéré depuis 1 an pour atteinte à la sûreté de l'État. 1 million de dollars, voilà combien coûte la maison de l'ancien président chilien Salvador Allende, finalement vendue à une société privée après d'intenses tractations. Et puis l'un des plus grands festivals d'Europe met à l'honneur la scène queer en Hongrie, le festival Sziget qui se tient en ce moment à Budapest, et ce pour la première fois depuis le départ du conservateur Viktor Orban. Le poste frontière de Ceuta sera exceptionnellement ouvert car il s'agit d'un jour férié demain en Espagne. Voilà le type de fausse information qui circule ces derniers jours sur les réseaux sociaux au Maroc, appelant à un nouvel afflux massif vers l'enclave ce samedi 15 août. Il y a 2 semaines déjà, 72 000 Marocains, pour la plupart des jeunes hommes, avaient tenté de rejoindre illégalement ce territoire situé dans le nord du royaume chérifien. Une crise qui avait relancé le débat autour des enclaves de Madrid au Maroc, provoquant de nouvelles menaces de rabat contre le gouvernement de Pedro Sanchez, qui cherche de son côté à éviter toute crise diplomatique. De quoi crisper l'opposition, François Musso?
2: Pas d'escalade, pas de conflit avec le voisin marocain. C'est aujourd'hui la priorité du gouvernement socialiste en Espagne. Rabat a menacé de remettre en cause le traité d'extradition bilatéral qui permet de rapatrier les migrants illégaux. Pas de réponse musclée de la part du ministre de l'Intérieur, Grande Marlaska. Au contraire, Madrid a rappelé, je cite, « les liens étroits avec Rabat » et la loyauté mutuelle. Sauf que les partis d'opposition, eux, ne sont pas d'accord du tout. À droite, le Parti Populaire, ou plus à gauche, Izquierda Unida, considère que le Maroc cherche, je cite, à attaquer l'Espagne en utilisant les migrants comme arme, alors que le pays reçoit beaucoup d'argent de l'Union européenne. Le gouvernement de Pedro Sanchez se passerait bien de cette tension, car il se heurte à un énorme problème que sont les quelques 1900 mineurs marocains à Ceuta, qui, conformément à la loi espagnole, ne sont pas expulsables. Logiquement, ils devraient être disséminés dans les 17 régions espagnoles, mais personne n'en veut et le problème reste entier. François Musso, Madrid RFI.
1: Ceuta, ce que cachent les appels à traverser la frontière le 15 août. Une enquête de Grégory Genévrier et Sofiane Amazian à retrouver en intégralité sur notre site rfi.fr. Nigel Farage retrouve bien les bancs du Parlement au Royaume-Uni. Le leader du parti d'extrême droite Reform UK vient d'être élu à Clacton-on-Sea, petite ville du sud-est de l'Angleterre. Il obtient 63% des suffrages exprimés dans cette élection législative partielle. Il redevient donc député. Et c'est d'ailleurs lui-même qui avait provoqué ce scrutin en démissionnant, rattrapé par des affaires de dons non déclarés. Les partis politiques traditionnels avaient appelé au boycott. La lutte contre les feux de forêt se poursuit en France. Le nouvel incendie qui s'est propagé jeudi dans les Landes, dans le sud-ouest du pays, continue de se propager. Plus d'un millier d'hectares a déjà été parcouru. Un combat contre les flammes en pleine vague de chaleur. 75 départements sont maintenus en vigilance orange ce vendredi. Le thermomètre dépassera par endroits les 40 degrés. Cela faisait tout pile 1 an qu'il était emprisonné. Yann Vézilier va pouvoir retrouver la liberté au Mali. Cet agent des renseignements français avait été condamné à 20 ans de réclusion criminelle pour atteinte à la sûreté de l'État. Décision qui avait tendu des relations déjà difficiles entre Paris et Bamako. Diarouga Aziz Baldé.
3: Le décret de grâce a été lu à la télévision d'État, l'ORTM, par le porte-parole du gouvernement, le général Issa Ousmane Koulibaly.
4: Le général d'armée Assimi Goïta, président de la transition, a accordé la grâce présidentielle à M. Yann Christian Bernard Vézilier.
3: Cet agent de la DGSE sous couverture diplomatique a été arrêté le 13 août 2025 avec plusieurs officiers maliens à Bamako. Après 10 mois de détention, Yann Vézilier a été condamné à 20 ans de prison ferme pour atteinte à la sûreté de l'État malien. La France a toujours dénoncé sa condamnation, la jugeant sans fondement, ce que conteste encore Bamako.
4: Cette mesure de grâce qui ne remet pas en cause les faits établis par un jugement contradictoire rendu au cours d'un procès lors duquel tous les droits de la défense ont été respectées, est assortie de l'éloignement immédiat de l'intéressé du territoire national.
3: Dans son communiqué annonçant la grâce, le gouvernement malien remercie un pays frère sans le nommer, pays qui aurait contribué à la libération du français.
1: Les précisions signées Diaruga Aziz Baldé. L'ambassadeur américain du Japon reconnaît la souveraineté de Tokyo sur les îles Kuriles. Déclaration sur X ce matin après cette nouvelle polémique qui a éclaté à propos de ce territoire disputé entre les pouvoirs russes et japonais. La veille, la première ministre Sanae Takaichi avait qualifié de totalement inacceptable la visite de Vladimir Poutine sur ces îles. Le Kremlin, de son côté, avait dénoncé des critiques infondées alors que son président Vladimir Poutine est en ce moment en déplacement pour la première fois sur cet archipel. Certains l'imaginaient se transformer en musée, mais elle a finalement été vendue à une société privée pour 1 million de dollars. La maison de l'ancien président chilien Salvador Allende. Alors pour en préserver la valeur patrimoniale, le précédent gouvernement de gauche de Gabriel Boric avait tenté d'acheter l'habitation du dirigeant socialiste renversé par le coup d'État de 1973. Mais une série de graves erreurs avait compromis la transaction et provoqué un scandale politique. À Santiago, le récit de notre correspondante Naïla Derouane.
5: Parmi les propriétaires de la maison de Salvador Allende figurait sa fille, la sénatrice Isabel Allende, ainsi que sa petite-fille, Maya Fernandez Allende, qui était ministre de la Défense lorsque le gouvernement de Gabriel Boric a tenté d'acheter la propriété. Mais la législation chilienne est claire et interdit aux personnes exerçant des fonctions publiques de négocier et signer des contrats avec l'État. Une enquête pour trafic d'influence et fraude fiscale avait alors été ouverte, mais a rapidement été classée, faute de preuves. Ce qui n'a pas empêché la démission de la ministre de la Défense ainsi que la destitution de la sénatrice Allende. Avant de quitter le pouvoir, le président Gabriel Boric, dans une sorte de mea culpa, avait déclaré assumer la responsabilité concernant cet échec. D'autres, comme le député socialiste Daniel Manucheri, s'en désolent également aujourd'hui. Il était au micro de la radio Infinita.
6: Il est clair que les choses auraient pu être mieux gérées en évitant d'une part la destitution d'une sénatrice et d'autre part qu'une propriété qui aurait dû être préservée pour les futures générations ne termine entre les mains d'un privé. Car selon moi, c'est un bien qui a une importante valeur patrimoniale.
5: Jusqu'au moment de la vente, le bureau ainsi que la bibliothèque de Salvador Allende demeuraient intacts depuis 53 ans. L'endroit va désormais être aménagé pour une entreprise. Naïla Derouane, Santiago, RFI.
1: Et là, on termine en Hongrie, où la scène queer célèbre la première édition post-Orban du festival Sziget. C'est l'un des plus grands festivals d'Europe qui bat son plein en ce moment à Budapest. Depuis mardi, certains artistes queer défilent sur scène, sans doute avec plus de fierté cette année encore, puisque c'est en effet la première fois en 16 ans que l'événement est organisé sans Viktor Orban à la tête de la Hongrie. L'ex-premier ministre qui s'était notamment attelé à réduire les droits de la communauté LGBT. C'est un reportage signé Florence Labruyère.
7: La fête bat son plein sous le chapiteau du Magic Mirror. Le miroir magique, c'est la scène queer du festival Sziget. Au menu, concerts, drag show et cabaret avec des artistes LGBT+. Une communauté qui était discriminée par le gouvernement de Viktor Orban. Le mot genre était même devenu tabou, raconte Georges Uivari Pinter, directeur du miroir magique.
8: Par exemple, nous n'avons pas pu utiliser le mot gender dans nos programmes parce que ce n'était pas interdit, mais bien entendu, on devait faire de l'autocensure. Il y a un souffle de libération, en fait, qu'on peut sentir dans l'air.
7: Sur scène, Connie, tutu rose et longs cheveux châtains, se lance dans le voguing, une danse née dans les communautés black et queer aux États-Unis. Pour elle, la fin du régime Orban est un soulagement.
9: On se sent plus libre, plus courageux.
7: Mais pour Lila, une exubérante femme trans, le nouveau gouvernement doit faire ses preuves.
9: La Constitution ne reconnaît pas les personnes trans. Et le nouveau gouvernement n'a rien dit là-dessus. Alors on doit continuer à lutter.
7: En attendant, les artistes queer savourent l'ambiance pétillante du festival Sziget. Le miroir magique fait salle comble tous les soirs. Florence Labruyère, Budapest, RFI.
1: Et un mot en bref sur les championnats d'Europe de natation qui se déroulent au centre aquatique de Saint-Denis, près de Paris, avec l'entrée en lice individuelle de Léon Marchand. Aujourd'hui, le quadruple champion olympique disputera les séries, puis les demi-finales du 200 mètres papillon. Bientôt 10h10, ici à Paris, l'heure de retrouver Amélie Beaucourt pour Appel sur l'actualité. Bonjour Amélie.
0: Merci Candice.
10: Vous êtes bien sur Fréquence 7 et il est l'heure de faire un point météo. Et nous sommes toujours en vigilance orange canicule, même si cet après-midi le temps pourrait tourner à l'orage. Le vent d'ouest va souffler fort et les températures vont grimper jusqu'à 38 degrés au Vence, 37 à Aubenas, 36 à Privas et à Nonay et 29 degrés à Coucouron. Et ce week-end, eh bien demain l'après-midi le temps sera à l'orage sur quasiment tout le département et dimanche il y aura un risque orageux toute la journée.
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10: Ce soir dans les rediffusions de l'été, à 19h, vous retrouverez l'éternel de la musique, suivi à 20h par Francine La Latine, et à 22h, Wild Wise World Music. Et tout de suite, on va repartir en musique avec Deluxe.

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2: Vous êtes bien sur Fréquence 7 et il est l'heure de faire un point météo. Et nous sommes toujours en vigilance orange canicule, même si cet après-midi le temps pourrait tourner à l'orage. Le vent d'ouest va souffler fort et les températures vont grimper jusqu'à 38 degrés au Vence, 37 à Aubenas, 36 à Privas et à Nonay et 29 degrés à Coucouron. Et ce week-end, eh bien demain l'après-midi le temps sera à l'orage sur quasiment tout le département et dimanche il y aura un risque orageux toute la journée.
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1: Allez, 12h à l'écoute des programmes de Fréquence 7. Tout de suite, on va retrouver l'agenda de l'été. 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
2: Bonjour à toutes et à tous et bienvenue dans cet agenda de l'été du vendredi 14 août. Nos températures sont redevenues plus chaudes encore avec une nouvelle bulle de chaleur. Même les arbres ont soif. Notre nature est asséchée et manque cruellement d'eau. Nos cours d'eau baissent et trouver une bonne baignade sans algues commence à être compliqué. Vous pourrez par contre, après votre pause fraîcheur, assister à partir de 18h à Joyeuse à une rencontre littéraire avec l'auteur Vincent Lalanne autour de son dernier roman Résine. Un roman intime et vivant ayant pour cadre majeur la forêt des Landes. L'entrée est libre ce soir à partir de 18h à la librairie Ma Petite Bouquinerie, au 175 route nationale à Joyeuse. Ce soir à la Blachère, à Champ Libre à 20h, performative parasite. Ils viennent de là où le futur se fabrique, deux figures emblématiques de la Silicon Valley, deux esprits brillants, visionnaires et obsessionnels. Leur nouvelle invention promet l'impossible, repousser les limites de la performance humaine. Technologie de pointe, algorithmes prédictifs, ils sont prêts à tout pour intégrer l'élite de l'innovation mondiale. De scientifiques fous à la frontière entre génie et démesure, une entrée dans une nouvelle ère, oui, mais à quel prix ? Entrer dans un univers burlesque où le théâtre vivant interroge notre rapport au progrès et à l'humain augmenté, le spectacle est au public et d'environ une heure, l'entrée est libre et au chapeau à la sortie. Ce soir, performative parasite à champ libre à 20h à La Blachère. Ce soir, à 20h30 à la Trappe-Rêve à Gravière, mélangeant salsa et cumbia, Matanza vient mettre le feu avec ses airs de latinos pour une soirée dansante. L'entrée est gratuite, c'est un concert au chapeau, la buvette et food truck.

ce soir à 20h30 à la Trappe Rêve, Matanza en concert au 514 chemin de la Vernède à Gravières. Une soirée tropicale dancefloor ce soir à 20h à la passerelle à La Blachère. Au platine, Steph Pizzetto. Ambiance afro-tropicale, disco solaire et vibe chaloupée au programme. Amoureux des musiques du monde, des grooves tropicaux et des passerelles entre les cultures, il t'embarque pour des nuits où le corps danse, le cœur sourit et les bonnes ondes circulent. Le prix est libre, bar et petite restauration sur place. Ce soir à 20h, soirée tropicale dancefloor avec Steph Pizzetto à la passerelle de La Blachère. Demain à 21h à La Blachère, Afrasonic IEL Globish Poetry Orchestra. Entre dub, hip-hop, rumba, electrochi et musique du monde, Afrasonic IEL Globish Poetry Orchestra tisse un univers festif et poétique où se croisent influences latines, orientales et chansons françaises. Après plus de 20 ans de parcours artistique, ces trois musiciens aux racines franco-marocaines et franco-argentines se retrouvent pour célébrer le voyage, la mer, l'amour et la beauté du monde à travers une musique métissée et profondément actuelle. Le prix est libre, bar et petite restauration sur place. Demain à 21h, Afrasonic IEL Globish Poetry Orchestra en concert à la passerelle de La Blachère.

0: Demain à 21h, DJ Arcos, un DJ set taillé pour le dance floor à Vaugirard. Du hip-hop à la cumbia, du raga aux musiques des Balkans, il mélange les styles avec une précision d'équilibriste en laissant une place centrale aux voix, aux machines et surtout aux mouvements. Son objectif, faire décoller le dance floor et créer un vrai lien entre l'artiste et le public. L'entrée est libre, participation au chapeau. Alors prépare tes baskets, DJ Arcos s'occupe du reste. Demain à 21h, DJ Arcos en DJ set à la guinguette des Roches à Vaugirard. Demain, dernier jour du festival de théâtre au musée, au Mas d'Audet à Saint-Alban-Auriol. À 20h, Rita et Rico par la compagnie L'Oiseau Jaune. Spectacle tout public, clownesque et poétique. Rita et Rico ont un rêve, atteindre Tard, la cité légendaire où tout est merveilleux. Carte en main, enfin, à l'envers, et valise débordante entre une boussole capricieuse et une radio qui fait des siennes, ils se perdent. Ils ne sont pas à Tard, mais dans votre village. Puisqu'ils sont là, autant transformer cette erreur de parcours en une fête inoubliable. Puis, à 21h30, le médecin malgré lui de Molière, qui ne s'est jamais retrouvé étant collégien dans cette situation embarrassante, constaté à 21h le dimanche soir que l'on doit avoir lu un livre pour le lendemain matin. C'est le cas de Tom. Et le livre en question, c'est Le médecin malgré lui, une relecture pimentée d'un classique savoureux, farce intemporelle, questionnant pouvoir, identité et faux semblant. Toutes les infos et réservations au 06 73 34 41 51, 06 73 34 41 51. Demain, dernier jour du festival théâtre au musée, au Mas d'Audet, 710 chemin de la Vignasse, à Saint-Alban-Auriol. Voilà, voilou, c'est déjà la fin de cet agenda de l'été du vendredi 14 août. 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Sur ce, youpla, tralala, et on se retrouve demain si on le veut bien.
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3: Bonjour, le festival théâtre au musée Bassompleun à Saint-Alban-Auriol au Mas d'Audet, en plein air et jusqu'au samedi 15 août. Tous les soirs, nous vous proposons deux spectacles à 20h et 21h30, dont la plupart sont de retour du Festival of d'Avignon. Nous vous accueillons tous les soirs dès 19h autour d'un texte d'Alphonse Daudet, puis d'une scène ouverte où vous pouvez venir chanter, lire ou faire lire un texte, un poème, ce que vous souhaitez. C'est vraiment votre espace d'expression. Il y a une petite restauration et buvette sur place. Et toutes les infos sont sur le site de la compagnie Les Affamés, où vous pouvez également appeler le 06 73 34 41 51. À très vite.
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5: Bonjour à vous, malgré la chaleur, la canicule et tout, la saison estivale des soirées à Darbre continue. Rendez-vous lundi prochain 20 août pour le marché de producteurs et artisans locaux, avec comme animation un bal folk électro avec le groupe Locta. Locta nous viennent directement de Douarnenez, quelque part en Bretagne, et c'est un harmonica, un accordéon, une boîte à rythme pour une véritable machine à danser. On vous attend donc de pied ferme sur la place du marché à Darbre. Ce lundi, le bal débutera vers 20h. Vous trouverez aussi sur place petite restauration, buvette et bien sûr la bonne ambiance que l'on connaît. Allez, belle journée à vous.
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0: 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Tout de suite, on va retrouver la rediffusion de l'agenda de l'été. 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
1: Bonjour à toutes et à tous et bienvenue dans cet agenda de l'été du vendredi 14 août. Nos températures sont redevenues plus chaudes encore avec une nouvelle bulle de chaleur. Même les arbres ont soif. Notre nature est asséchée et manque cruellement d'eau. Nos cours d'eau baissent et trouver une bonne baignade sans algues commence à être compliqué. Vous pourrez par contre, après votre pause fraîcheur, assister à partir de 18h à Joyeuse à une rencontre littéraire avec l'auteur Vincent Lalanne autour de son dernier roman. Roman Résine, un roman intime et vivant ayant pour cadre majeur la forêt des Landes. L'entrée est libre ce soir à partir de 18h à la librairie Ma Petite Bouquinerie au 175 route nationale à Joyeuse. Ce soir à la Blachère à Champ Libre à 20h, performative parasite. Ils viennent de là où le futur se fabrique, deux figures emblématiques de la Silicon Valley, deux esprits brillants, visionnaires et obsessionnels. Leur nouvelle invention promet l'impossible, repousser les limites de la performance humaine. Technologie de pointe, algorithmes prédictifs, ils sont prêts à tout pour intégrer l'élite de l'innovation mondiale. De scientifiques fous à la frontière entre génie et démesure, une entrée dans une nouvelle ère, oui, mais à quel prix ? Entrer dans un univers burlesque où le théâtre vivant interroge notre rapport au progrès et à l'humain augmenté, le spectacle est au public et d'environ une heure, l'entrée est libre et au chapeau à la sortie. Ce soir, performative parasite à Champ Libre à 20h à La Blachère. Ce soir à 20h30 à la Trappe-Rêve à Gravières, mélangeant salsa et cumbia, Matanza vient mettre le feu avec ses airs de latinos pour une soirée dansante. L'entrée est gratuite, c'est un concert au chapeau, la buvette et food truck sont sur

ce soir à 20h30 à la Trappe Rêve, Matanza en concert au 514 chemin de la Vernède à Gravières. Une soirée tropicale dancefloor ce soir à 20h à la passerelle à La Blachère. Au platine, Steph Pizzetto. Ambiance afro-tropicale, disco solaire et vibe chaloupé au programme. Amoureux des musiques du monde, des grooves tropicaux et des passerelles entre les cultures, il t'embarque pour des nuits où le corps danse, le cœur sourit et les bonnes ondes circulent. Le prix est libre, bar et petite restauration sur place. Ce soir à 20h, soirée tropicale dancefloor avec Steph Pizzetto à la passerelle de La Blachère. Demain à 21h à La Blachère, Afrasonic IEL Globish Poetry Orchestra. Entre dub, hip-hop, rumba, electro-chill et musique du monde, Afrasonic IEL Globish Poetry Orchestra tisse un univers festif et poétique où se croisent influences latines, orientales et chansons françaises. Après plus de 20 ans de parcours artistique, ces trois musiciens aux racines franco-marocaines et franco-argentines se retrouvent pour célébrer le voyage, la mer, l'amour et la beauté du monde à travers une musique métissée et profondément actuelle. Le prix est libre, bar et petite restauration sur place. Demain à 21h, Afrasonic IEL Globish Poetry Orchestra en concert à la passerelle de La Blachère.

0: Demain à 21h, DJ Arcos, un DJ set taillé pour le dance floor à Vaugirard. Du hip-hop à la cumbia, du raga aux musiques des Balkans, il mélange les styles avec une précision d'équilibriste en laissant une place centrale aux voix, aux machines et surtout aux mouvements. Son objectif, faire décoller le dance floor et créer un vrai lien entre l'artiste et le public. L'entrée est libre, participation au chapeau. Alors prépare tes baskets, DJ Arcos s'occupe du reste. Demain à 21h, DJ Arcos en DJ set à la guinguette des Roches à Vaugirard. Demain, dernier jour du festival de théâtre au musée, au Mas d'Audet à Saint-Alban-Auriol. À 20h, Rita et Rico par la compagnie L'Oiseau Jaune. Spectacle tout public, clownesque et poétique. Rita et Rico ont un rêve, atteindre Tar, la cité légendaire où tout est merveilleux. Carte en main, enfin, à l'envers, et valise débordante entre une boussole capricieuse et une radio qui fait des siennes, ils se perdent. Ils ne sont pas à Tarbes, mais dans votre village. Puisqu'ils sont là, autant transformer cette erreur de parcours en une fête inoubliable. Puis, à 21h30, le médecin malgré lui de Molière. Qui ne s'est jamais retrouvé étant collégien dans cette situation embarrassante? Constater à 21h le dimanche soir que l'on doit avoir lu un livre pour le lendemain matin. C'est le cas de Tom. Et le livre en question, c'est Le médecin malgré lui, une relecture pimentée d'un classique savoureux, farce intemporelle, questionnant pouvoir, identité et faux-semblants. Toutes les infos et réservations au 06 73 34 41 51, 06 73 34 41 51. Demain, dernier jour du festival théâtre au musée, au Mas d'Audet, 710 chemin de la Vignasse, à Saint-Alban-Auriol. Voilà, voilou, c'est déjà la fin de cet agenda de l'été du vendredi 14 août. 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À l'antenne, ce jour sur fréquence 7, vous pourrez ouïr à 15h le Telex, à 17h la rediff de cet agenda de l'été, à 19h l'éternel de la musique en rediff d'été, à 20h Francine la Latine en rediff d'été et à 22h Wild Wild World Music en rediff d'été. Sur ce, youpla, tralala, et on se retrouve demain si on le veut bien.
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Vous êtes bien sur Fréquence 7, il est 19h et tout de suite on va retrouver les rediffs de l'été avec l'éternel de la musique présenté par Marc. Si Marc vous propose des dates dans cette émission, merci de ne pas en tenir compte.

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1: Céleste habitant de la Terre, et bien voilà, on est dans l'éternel de la musique sur Fréquence 7, votre radio différente, décalée, pas pareille. Et ce soir, ils fêtent leurs 25 ans d'existence, et c'est juste fou de savoir qu'ils nous ont accompagnés durant tout ce temps. Oui, parce que c'est presque une tradition pour moi d'attendre un nouvel album et de le décortiquer durant de longues heures. Ce soir, je vous propose d'aller faire un tour dans l'univers du dernier album de Gorillaz.
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Tout le monde le sait, mais ces derniers temps, Damon Albarn a un rapport avec la mort et cela s'entend sur son dernier album solo qui est The Nearer the Fountain More Pure, The Stream Flows, qui était un hommage non dissimulé à Tony Allen, mais aussi sur le dernier album de Blur. Ce n'est donc pas un hasard qu'il poursuit cette thématique sur The Mountain, sauf qu'il va l'imaginer encore plus. Gorillaz viendra nous emmener du côté de l'Inde. La majorité de l'album a été enregistrée entre le Royaume-Uni, l'Inde et les États-Unis, avec des artistes reconnus tels que Anushka Shankar, Ajay Prasanna, Asha Putli ou encore Aman Ali Bangash. Je vous proposerai d'ailleurs des morceaux de ces artistes tout au long de cette émission. On vient d'attaquer avec le morceau titre introductif qui ouvre le bal avec cette flûte indienne et cette ambiance presque hollywoodienne, tout en plantant parfaitement le décor avant que ne retentisse la voix posthume de Dennis Hopper qui, lui, souvenez-vous, était sur le classique Demon Days de Gorillaz. Alors pour rester dans cette atmosphère, je vous propose d'écouter cet artiste considéré comme l'un des plus grands flûtistes indiens contemporains, de flûtiste ou bansuri. Le morceau Hey Dung Banjan que je vous propose est un raga traditionnel indien qui va vous apaiser, vous laisser monter dans la spiritualité.

Oui, ce soir dans l'éternat de la musique, j'ai décidé de vous faire voyager avec ce dernier album de Gorillaz, The Mountain. Justement, on va revenir dans cet album avec le titre Orange County qui est décrit, lui, comme un morceau un peu plus mélodique, lumineux et optimiste malgré des paroles qui abordent des thèmes profonds comme le deuil et l'adieu. Ce morceau, vous allez voir, il fusionne merveilleusement bien l'électronique, l'orchestration et les influences indiennes grâce au sitar, la présence d'Anushka Shankar. Le refrain d'ailleurs, c'est assez étonnant, de Orange County. On le retrouve dans un autre titre de cet album, The Hardest Thing, mais dans cet autre morceau, il a une ambiance plus sombre et mélancolique. Je vous invite justement à aller écouter ce titre. Là pour nous, c'est Orange County, Gorillaz.

Sur ce titre, Orange County de Gorillaz, on retrouvait en coproducteur Bizarrap, mais surtout la chanteuse, autrice et poétesse américaine Kara Jackson. On va poursuivre maintenant avec cet artiste qui va sortir son prochain album début mai. Il s'agit de Deji Eji et la ballade soul She Worries, qui sera sur son album Endless Smile 2, qui sera juste un hommage à son album culte de 2015, Endless Smile, mais cette fois-ci avec une approche plus organique et des simples inspirés des années 70.

Alors, on vient d'enchaîner avec ce morceau de Racing Mount Pleasant, le titre Your New Place, qui est juste un morceau très introspectif et mélancolique, extrait de l'album éponyme qui était sorti en 2025. Il faut savoir que ce groupe est connu pour son approche artistique et surtout des performances live immersives. Vous êtes toujours dans l'éternel de la musique sur Fréquence 7, votre radio différente des Calais pas pareil, et ce soir on est dans l'album The Mountain de Gorillaz. Justement, je vous propose le titre The Empty Dream Machine, un morceau puissant et émouvant qui illustre toujours la capacité de Gorillaz à mélanger les genres et les émotions avec cette fois-ci des collaborations de haut niveau. On y retrouve Black Thought, le rappeur américain membre de The Roots, Johnny Marr, le guitariste britannique ex-Smith, et toujours Anushka Shankar, cette joueuse de sitar indienne.

On vient d'écouter un extrait de l'album How Dark It Is Before Dawn de 2024 de Anushka Shankar. Le titre c'était Pacifica. Il faut savoir quand même que Anushka Shankar a été nommée plus de 14 fois aux Grammy Awards. On va poursuivre dans l'album The Mountain de Gorillaz et je vous propose une réflexion métaphysique sur la vie et sur la mort. Et pour ce faire, eh bien, on va utiliser le combo virtuel qui fait parler des invités venus de tous horizons musicaux, vivants et d'autres venus d'outre-tombe. Le morceau que je vous propose, c'est le sautillant Happy Dictator en compagnie de The Sparks.

Et on va continuer avec ce titre Afterlife de Sharon Van Etten, extrait de son album de 2025 où elle s'associe au groupe The Attachment Theory, une piste, vous allez voir, puissante et contemplative qui est aussi un morceau sur la quête de sens, la perte et l'espoir, qui interroge l'au-delà. L'au-delà et le réconfort, une piste tout à fait dans la lignée de ce que peut produire Gorillaz, notamment sur cet album The Mountain. Donc je vous propose Sharon Van Etten, Afterlife.

Alors, on vient d'écouter un morceau d'Aman Ali Bangash, ce virtuose du sarod, instrument traditionnel indien, que l'on retrouve aussi en collaboration sur l'album The Mountain de Gorillaz. C'est l'un des musiciens classiques les plus respectés de sa génération. Le titre Thunder Barns était extrait de son album Celebrating Our Tiger de 2026. Avec l'album The Mountain, Gorillaz nous propose une expérience musicale absolument vibrante, prouvant que Damon Albarn et Jamie Ewell continuent de voir les choses en grand. Et cette fois-ci, ils se sont débarrassés de tous les artifices qui avaient plombé, je trouve, les disques précédents. On va finir le temps d'un délirium enivrant avec la participation cette fois-ci sur ce titre de Gorillaz de Mark E. Smith.

de la musique ce soir. Nous étions dans l'univers de Gorillaz et leur dernier album The Mountain. Voilà, donc n'oubliez pas d'aller faire un petit tour sur le site de la radio fréquence7.net ou encore sur la page Facebook de la radio qui vous permet d'avoir des informations sur ce qui s'y passe. Sur la page de l'Éternel de la musique où là ce sera des informations d'ordre musical surtout et notamment avec les playlists des émissions. N'oubliez pas d'aller faire un petit tour aussi sur l'onglet adhérer hein, sur le site de la radio. Votre soutien est toujours très très utile. Alors comme je vous dis à chaque fois, eh bien la vie sans musique serait juste une fatalité, une erreur. Alors on se retrouve la semaine prochaine pour une nouvelle émission de l'Éternel. À ciao amis de la terre et à très bientôt.

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1: Bonsoir à tout le monde, la semaine est finie. C'est le vendredi soir, temps de se relaxer et d'écouter de la bonne musique. Ce soir, on va faire un peu mellow, un peu suave, doucement. Et on commence avec Zizi Posse. La chanson s'appelle Apaz.

Alors, si vous avez remarqué quelque chose d'étrange au début, c'est vrai. J'ai poussé un bouton inconnu et la chanson a recommencé toute seule. Bon, tant pis. La technique garde toujours ses secrets. Mais on se débrouille avec. Alors, on continue avec un de mes instruments préférés, la trompette. J'ai même étudié la trompette pendant quelques années parce que je voulais être capable de jouer La vie en rose de Louis Armstrong. Alors, là, on a un trompettiste très fameux dans la musique latine, Chocolate. Et officiellement, il s'appelle Alfredo Armenteros. Et la chanson s'appelle Trumpet and Montuno.

Chocolate avec Trumpet en Montuno. Et on continue avec une chanson de quelqu'un très bien connu pour moi, Luis Santana. Il était un chanteur de Curaçao, de descendance dominicaine vénézuélienne. Et on a créé pas mal des orchestres ensemble. On était ensemble pendant plusieurs années. Et mon fils, c'est son père. Alors, cette chanson l'a rendu très très fameux avec l'orchestre Bess. Et la chanson s'appelle « Nos un por sigimas ». Ça, c'est Papiamento, la créole de Curaçao pour « Nous, on peut plus continuer ».« Nos un por sigimas », Luis Santana.

Luis Santana. Très belle voix. Alors, l'autre semaine, j'ai joué avec deux musiciens plutôt de l'ouest de l'Amérique latine, tandis que mes influences sont plutôt l'est, Curaçao, Cuba, Trinidad, etc. Alors, c'était très marrant. J'ai eu cette différence d'interprétation aussi avec des musiciens brésiliens. Alors, on s'en sort, mais c'est intéressant de voir qu'il y a autant de musiciens que des interprétations des rythmes. Alors, je jouais avec eux à l'Argentière, ça va se répéter. Et d'ailleurs, si vous voulez me voir et écouter surtout jouer quelque part, je suis la One Woman Latin Band. Et cet été, je joue un peu partout dans l'Ardèche. Alors, surtout, viens me saluer, ça sera avec grand plaisir. Alors, parlons de cette autre influence rythmique. C'est pour ça que j'ai cherché une chanson avec une influence des Andes. Alors, ça s'appelle, le groupe s'appelle Savia Andina. Et la chanson, c'est Bolero de Caballería.

Bon, il n'y a pas trop de dynamique dans cette musique, je trouve. Alors, on va vite continuer avec Roberto Carlos Valdés et Havana Jazz.

Alors ça, c'était ma composition Caribbean que j'ai fait pour notre orchestre Sonvada, et vous avez entendu de nouveau Luis Santana. Je vous souhaite encore une très bonne soirée et à la semaine prochaine. Au revoir.

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Yeah, bientôt le printemps.

Vous y êtes ! Eh ouais, c'est la fin. Bah vous êtes resté jusqu'à la fin. C'est bien. Eh ben ça tombe bien parce que c'est bientôt aussi la fin de l'hiver. Bravo. Vous avez passé cette phase-là. Bientôt le printemps. Yalla ! Bon bah pour le printemps, pareil, hein, même rendez-vous. Même heure, c'est-à-dire quand vous voulez, grâce au podcast, même endroit, c'est-à-dire n'importe où, hein, parce que vous pouvez écouter la radio n'importe où, une fois que vous avez téléchargé, encore plus où vous voulez. Et donc, je sais pas où, je sais pas quand, mais à la prochaine, hein. Allez, d'ici là, il y aura déjà des fleurs et tout, bref, le printemps, quoi.

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